0: Si je m'en fais une femme.
1: C'est mal fait.
0: Buena Vista Village. 7 David, Queen, Union 6-4.